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1: Bonjour à tous, Olivier Faure n'officialise toujours pas sa candidature pour 2027. Le premier secrétaire du PS a pris la parole hier pour clôturer l'université d'été du parti à Blois. Il a tout de même fait quelques annonces pour la campagne présidentielle, comme la hausse du SMIC, des classes limitées à 19 élèves, mais aussi l'encadrement des loyers. Olivier Faure a encore quelques jours pour se déclarer, alors que Raphaël Glucksmann semble être le grand favori de la primaire à gauche. Jordan Bardella, lui, a fait sa rentrée politique hier du côté de la foire de Châlons-en-Champagne. Le président du Rassemblement national a été plutôt discret ces dernières semaines, depuis l'officialisation de la candidature de Marine Le Pen. Nous avons beaucoup travaillé cet été sur le programme de redressement de notre pays, promet Jordan Bardella. De son côté, Sébastien Lecornu promet une nouvelle fois ne pas être candidat à la présidentielle. Le gouvernement est un gouvernement de mission. Je ne me mêle pas de la campagne, promet le Premier ministre dans les colonnes du Parisien, qui appelle également à adopter un budget dans les prochains mois. Sinon, la situation financière pourrait être gravissime, selon Sébastien Lecornu. Dans l'actualité également, le Népal et l'ONU mettent en garde contre la menace croissante du réchauffement climatique dans l'Himalaya après les inondations dévastatrices. Près de 700 personnes ont perdu la vie et des milliers sont portées disparues. Des bilans officiels encore très provisoires. Le sport avec du foot d'abord, avec un point sur les résultats de la deuxième journée de Ligue 1. Première défaite de Lens hier, qui s'est inclinée 2-1 sur la pelouse de Strasbourg. Match nul un partout un peu plus tard entre Lyon et Le Havre, 2-2 entre Brest et Toulouse. Angers est allé s'imposer 3-1 à Auxerre et 3 battu Lorient 2-1 en Bretagne. Et puis en cyclisme, cet abandon de Tadej Pogacar sur la Vuelta. Le Slovène a quitté le Tour d'Espagne en ambulance après une lourde chute lors de la 8e étape hier. Un caillou sur la trajectoire du gagnant du Tour de France serait responsable de cette chute. Tadej Pogacar souffre d'une commotion et de plusieurs fractures. Il va devoir se faire opérer. Voilà pour l'info, très bon début de journée.

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Bélier, vous fuyez les mondanités pour vous consacrer à votre partenaire. Vous aspirez à la tranquillité amoureuse. Taureau, vous aimeriez stabiliser votre union si ce n'est déjà fait. Gémeaux, ce n'est pas le Pérou avec votre partenaire. Vous avez de plus en plus de difficultés à vous comprendre. Cancer, vous avez besoin de vous évader en tête-à-tête avec votre partenaire, de vous retrouver enfin seul. Lion, Mars vous insuffle un potentiel énergétique enviable pour soutenir le rythme trépidant de vos activités. Vierge, buvez davantage, rien de tel pour drainer les toxines. Balance, l'amour se vit aussi dans les gestes de tous les jours. On ne peut que fondre devant votre témoignage affectueux. Scorpion, vous êtes verni en ce moment. Vénus veille sur vos amours naissantes et cela vous comble d'aise. Sagittaire, Vénus vous met des bâtons dans les roues, ce qui vous irrite au plus haut point et vous vous sentez pieds et poings liés. Capricorne, vous avez un rythme trépidant de sortie qui vous permet de rencontrer ceux qui vous ouvriront les portes de milieux inconnus. Verseau, un brin romantique à vos heures, vous compteriez volontiers fleurette à votre aimé dans les règles de l'art. Poisson, Vénus saura vous guider. Faites-lui confiance, elle est bonne conseillère.

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1: Bonjour à tous. Il n'a pas officiellement annoncé sa candidature, mais on en sait un peu plus sur son programme. Olivier Faure a prédit hier l'effondrement du bloc central à la présidentielle lors de son discours à l'université d'été du Parti Socialiste à Blois. Et pour le premier secrétaire du PS, il y a une grande priorité pour 2027 et les années qui arrivent, l'écologie.
2: Il faut désormais mettre un mot sur notre responsabilité, l'habitabilité. Rendre habitable, c'est garantir les conditions d'une vie digne, de l'eau disponible, d'un air respirable, des écoles où l'on puisse apprendre, des forêts vivantes, une agriculture capable de produire, des villes où l'on puisse encore marcher et vivre dehors. La transformation écologique doit imprégner toute notre action. Je le dis, l'heure du socialisme écologique a sonné.
1: Et de son côté, Sébastien Lecornu assure une nouvelle fois qu'il ne sera pas candidat pour 2027. Dans les colonnes du Parisien, le Premier ministre appelle également à adopter un budget qui sera réversible pour la future majorité. L'automobiliste qui aurait foncé délibérément sur des passants à Caen, mis en examen pour assassinat et tentative d'assassinat. Ce russe d'origine tchétchène, âgé de 26 ans, a été placé en détention provisoire. Deux personnes ont perdu la vie cette semaine dans ce drame. L'inquiétude encore au Népal, la gigantesque coulée de boue a fait 734 morts, désormais pas moins de 3000 disparus. Le gouvernement népalais et l'ONU mettent en garde contre la menace croissante du réchauffement climatique dans l'Himalaya. Un bel été pour les baignades à Paris. Les sites de la capitale ont accueilli 20% de visiteurs en plus par rapport à la même période l'année dernière. Dans le détail, les trois sites gratuits ouverts aux baigneurs cet été à Paris ont accueilli 120 000 personnes en 8 semaines. Et puis en foot, deux matchs nuls, notamment hier soir en Ligue 1, un partout entre Lyon et Le Havre et 2-2 entre Brest et Toulouse. Très bonne journée.

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1: Bonjour à tous. Il n'a pas officiellement annoncé sa candidature, mais on en sait un peu plus sur son programme. Olivier Faure a prédit hier l'effondrement du bloc central à la présidentielle lors de son discours à l'université d'été du Parti socialiste à Blois. Et pour le premier secrétaire du PS, il y a une grande priorité pour 2027 et les années qui arrivent, l'écologie.
2: Il faut désormais mettre un mot sur notre responsabilité, l'habitabilité. Rendre habitable, c'est garantir les conditions d'une vie digne, de l'eau disponible, d'un air respirable, des écoles où l'on puisse apprendre, des forêts vivantes, une agriculture capable de produire, des villes où l'on puisse encore marcher et vivre dehors. La transformation écologique doit imprégner toute notre action. Je le dis, l'heure du socialisme écologique a sonné.
1: Et de son côté, Sébastien Lecornu assure une nouvelle fois qu'il ne sera pas candidat pour 2027. Dans les colonnes du Parisien, le Premier ministre appelle également à adopter un budget qui sera réversible pour la future majorité. L'automobiliste qui aurait foncé délibérément sur des passants à Caen, mis en examen pour assassinat et tentative d'assassinat. Ce russe d'origine tchétchène, âgé de 26 ans, a été placé en détention provisoire. Deux personnes ont perdu la vie cette semaine dans ce drame. L'inquiétude encore au Népal, la gigantesque coulée de boue a fait 734 morts, désormais pas moins de 3000 disparus. Le gouvernement népalais et l'ONU mettent en garde contre la menace croissante du réchauffement climatique dans l'Himalaya. Un bel été pour les baignades à Paris. Les sites de la capitale ont accueilli 20% de visiteurs en plus par rapport à la même période l'année dernière. Dans le détail, les trois sites gratuits ouverts aux baigneurs cet été à Paris ont accueilli 120 000 personnes en 8 semaines. Et puis en foot, deux matchs nuls, notamment hier soir en Ligue 1. Un partout entre Lyon et Le Havre et 2-2 entre Brest et Toulouse. Très bonne journée.
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3: Bonjour à toutes et à tous et bienvenue dans la dernière matinale de la saison, c'est Frédéric. On est ensemble jusqu'à 10h, je serai bien sûr accompagné de Baptiste Berthelin qui reviendra pour les infos de 8h. Agathe sera là à 7h50 pour les infos à Valine. Et nous on va commencer par regarder le ciel qui a l'air bien bleu ce matin avec du soleil déjà. Ça sera une journée globalement très ensoleillée, quelques rares petits cumulus sur les sommets, mais le risque d'averse est très très faible. Température estivale, sans excès, isotherme 0 degré vers 4000 mètres, vent faible à tout niveau de secteur sud-ouest en montagne, 20 à 30 km heure. Actuellement dans le centre de Val d'Isère, nous avons une température de 5,7 degrés et au soleil de Bellevarde, tout là-haut, en haut du bike park, 8,8 degrés.

0: Nous sommes le dimanche 30 août, dernier jour de la saison, 242e jour de l'année. Il en reste 123. Le soleil s'est levé ce matin à 6h51. Il se recouchera à 20h14 et nous perdons 3 minutes de soleil. Nous fêtons aujourd'hui les fiacres, si vous en connaissez, ainsi que les Sacha, les Rosaines. À la Saint, fiacre, soleil ardent, pour 8 jours encore du beau temps. Et la citation du jour, elle est signée du duc François de la Rochefoucauld. Peu de gens savent être vieux. Voici maintenant votre horoscope.
1: Bélier, vous fuyez les mondanités pour vous consacrer à votre partenaire. Vous aspirez à la tranquillité amoureuse. Taureau, vous aimeriez stabiliser votre union si ce n'est déjà fait. Gémeaux, ce n'est pas le Pérou avec votre partenaire. Vous avez de plus en plus de difficultés à vous comprendre. Cancer, vous avez besoin de vous évader en tête-à-tête avec votre partenaire, de vous retrouver enfin seul. Lion, Mars vous insuffle un potentiel énergétique enviable pour soutenir le rythme trépidant de vos activités. Vierge, buvez davantage, rien de tel pour drainer les toxines. Balance, l'amour se vit aussi dans les gestes de tous les jours. On ne peut que fondre devant votre témoignage affectueux. Scorpion, vous êtes verni en ce moment. Vénus veille sur vos amours naissantes et cela vous comble d'aise. Sagittaire, Vénus vous met des bâtons dans les roues, ce qui vous irrite au plus haut point et vous vous sentez pieds et poings liés. Capricorne, vous avez un rythme trépidant de sortie qui vous permet de rencontrer ceux qui vous ouvriront les portes de milieux inconnus. Verseau, un brin romantique à vos heures, vous compteriez volontiers fleurette à votre aimé dans les règles de l'art. Poisson, Vénus saura vous guider. Faites-lui confiance, elle est bonne conseillère.

0: Et bien voilà, ça va mieux après un petit café. Il est 7h50, l'heure des infos du village avec Agathe. Bonjour Agathe.
1: Bonjour Frédéric.
0: Oh, on a failli démonter le plancher du chapiteau hier soir. Hein. Quel va être le menu aujourd'hui des infos Avaline ?
1: Alors aujourd'hui dans les infos Avaline, nous annonçons le mariage civil de Sophie Landman et de Patrick Lenoble. Nous rappellerons qu'il s'agit du dernier jour de la saison pour profiter des remontées mécaniques et des navettes. Nous reviendrons également sur la première édition du Belvard Uphill Flow, ainsi que de l'événement punk Pogo et Dio. Enfin, nous terminerons avec le traditionnel repas de la chasse qui s'est tenu hier midi au Fornay.
0: Eh bien, c'est parfait, il est 7h51, les infos Avaline, c'est maintenant.
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1: Rebonjour Frédéric, voici les infos Avaline de ce dimanche 30 août. Mais avant, voici la météo observée. À 7h, le ciel était clair et dégagé. Côté température, il faisait 7 degrés dans le village, 4 degrés à Solez et 5 degrés au Pissaya. Pour les routes, rien à signaler. Ils se sont dit oui, Sophie Landman et Patrick Lenoble se sont mariés hier matin dans la salle du conseil à la maison Marcel Charvin. Les mariés se sont rencontrés en 2014 lors d'un congrès à l'hôpital de Mulhouse. Sophie était oratrice et Patrick était organisateur. Originaire de Nancy et médecin, Sophie Landman connaît Val d'Isère depuis 58 ans. Ses meilleurs souvenirs sont ses vacances durant son enfance, ainsi que ses vacances avec ses enfants à la Daye et l'accueil du JPAET quand elle est revenue à la Daye. Également alsacien et médecin, Patrick Lenoble a connu Val d'Isère en 2017. Il se remémore de nombreux souvenirs, dont les décorations de Noël sous la neige en début de saison, les gaufres de Tomeuse, les chamois au Fornay et le JPAET à la Daye. Nous souhaitons plein de bonheur aux mariés. On vous rappelle qu'il s'agit du dernier jour pour profiter des remontées mécaniques avant leur fermeture pour l'intersaison de l'automne. La télécabine de Solez et le téléphérique de l'Olympique seront ouverts jusqu'à 16h45, tandis que le télésiège de Borsa, faisant la liaison entre Val d'Isère et Tignes, fermera ses portes à 16h25. A noter également qu'il s'agit du dernier jour de circulation des trains rouges, jaunes et bleus, ainsi que de la navette Tignes-Val d'Isère. Une vingtaine de vététistes ont pris hier matin le départ à la Daye pour la première édition du Belvard Uphill Flow. Il s'agit d'un événement unique autour du VTT AE pour mettre en lumière les parcours accessibles sans remontée mécanique. Les participants ont pu choisir leur parcours en fonction de leur niveau afin d'atteindre le sommet de Belvard. Différents ateliers étaient proposés tout au long du parcours et de la piste fait magique, comme une zone sans poser le pied, la montée impossible, un jeu de mémoire, un power stage, une épreuve de garçon de café et un chamboule-tout. Les participants ont pu profiter d'un barbecue le midi et participer à la tombola à l'amphithéâtre de Verdure. Une première belle édition qui s'est déroulée dans de bonnes conditions avec un soleil au rendez-vous. Hier soir, l'ambiance punk et rock était au rendez-vous à l'amphithéâtre de Verdure. Plus de 200 personnes ont pu profiter du concert Pogo et Dio organisé par Radio Val d'Isère. Les intrus masqués, dépassés, Bill the Dog, Cisaille et Indicible se sont succédés sur scène. Le stand de Air Tattoo a également rencontré un grand succès. La société de chasse privée de Val d'Isère a organisé son traditionnel méchoui hier midi au Fornay. Près de 100 personnes invitées ont pu profiter d'un bon repas dans un moment convivial, intergénérationnel et festif. Au total, 49 cartes de saison pour la chasse à Val d'Isère ont été distribuées. La chasse anticipée du cerf débutera ce mercredi et l'ouverture générale de la chasse se tiendra le dimanche 13 septembre pour une fermeture le 11 novembre. Dans l'agenda du jour, retrouvez au cinéma Le Splendide à 18h Tombée du ciel, suivi à 21h Une affaire turque. La médiathèque est ouverte de 14h à 18h. L'office de tourisme est ouvert de 8h30 à 19h30. Le centre aquasportif est ouvert de 7h30 à 21h. L'acrobranche vous accueille de 10h à 19h. Et enfin, la pêche au lac de Louillette est ouverte de 6h30 à 18h. C'est la fin des infos Avaline. Retrouvez dans quelques instants Frédéric. Je vous souhaite un bon dimanche et une bonne fin de saison. Et à demain.
0: Peut-être une des plus belles chansons du monde. Voici Eagles, Hotel California. 7h55, bon réveil si vous ouvrez les yeux. Bon retour si vous nous quittez.

0: Il est 8h, un point sur l'actualité nationale et internationale avec Baptiste Berthelin. Bonjour Baptiste.
1: Bonjour à tous. Après un été très agité, Sébastien Lecornu fait sa rentrée. De retour d'un déplacement à Mayotte, le Premier ministre appelle dans les colonnes du Parisien à adopter un budget au risque de rajouter un désordre domestique au désordre international. Il promet notamment un budget différent avec des mesures pour beaucoup réversibles à moins d'un an de la présidentielle désormais, car 2027 est bien sûr dans toutes les têtes en cette rentrée. À gauche, Olivier Faure n'est toujours pas officiellement candidat. Le premier secrétaire du PS a pris la parole hier pour clôturer l'université d'été du parti à Blois. Il a tout de même présenté quelques mesures. Pour lui, l'heure du socialisme écologique a sonné. D'autres vont également faire leur rentrée aujourd'hui. Gérald Darmanin est attendu dans son fief de Tourcoing. Par exemple, le garde des Sceaux sera accompagné d'Edouard Philippe, qu'il a choisi de soutenir pour la présidentielle. Gabriel Attal, lui, sera en déplacement à la foire de Châlons-en-Champagne. Le président du Rassemblement national, Jordan Bardella, était sur place hier déjà. 200 personnes ont rendu hommage à Caroline Grandjean hier dans le Cantal, presque un an après le suicide de l'institutrice qui était victime de harcèlement en raison de son homosexualité. Cette marche blanche était organisée par la veuve de l'enseignante pour ne pas oublier et réclamer justice. Le bilan de la crue au Népal passe à 734 morts et 2498 disparus précisément. Les autorités népalaises appellent les équipes de sauvetage à la prudence en raison d'une nouvelle montée des eaux dans la zone. La rentrée approche, donc on attend encore un peu de monde sur les routes en cette fin de week-end, même si beaucoup sont déjà rentrés. Bison futis aujourd'hui, le drapeau orange dans le sens des retours en région parisienne et en Auvergne-Rhône-Alpes. Et puis en tennis, le coup d'envoi de l'US Open, rendez-vous toujours très attendu de la fin de l'été. Carlos Alcaraz revient après des mois d'absence sur le circuit pour défendre son titre, alors que le numéro 1 mondial Yannick Sinner a déclaré forfait. On suivra aussi de près le français Arthur Fils qui vient de remporter le Masters 1000 de Cincinnati. Voilà pour l'info, très belle matinée à tous.
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0: Très belle journée aujourd'hui, temps sec, globalement très ensoleillé. Rares petits cumulus sur les sommets, mais le risque d'averse est très faible. Température estivale sans excès, isotherme 0 degré vers 4000 mètres. Un tout petit vent faible à tout niveau de secteur sud-ouest en montagne, 20 à 30 km par heure. Et puis pour cette nuit, après un début de nuit calme et dégagé, la nuit est en proie à de nombreux passages nuageux, parfois épais, et donnant quelques gouttes. Pour la journée de demain, eh bien, ça sera un ciel plutôt nuageux avec quelques faibles averses possibles en début de journée. Et puis le soleil domine ensuite en deuxième partie de journée. La tendance pour les jours suivants, mardi, eh bien, ça sera beau avec quelques rares averses. Pour mercredi et jeudi, un peu d'humidité résiduelle mercredi à l'aube. Puis ce sont deux belles journées qui s'annoncent. Pour vendredi et samedi, un dernier coup de chaud pour clore l'été. La tendance sur le long terme est au retour des hautes pressions et des températures élevées. Du coup, pour dimanche et lundi prochain, eh bien, rebelote, l'anticyclone s'installe. Le temps reste sec et chaud. Du côté des températures, une fois n'est pas coutume, c'est en Haute-Bellevarde qu'il fait le plus chaud actuellement, avec 10,2 degrés, 9,2 en Haute-Solèze et 5,8 dans le centre de la station.

0: En allant au centre aquasportif, peut-être aurez-vous aperçu les murs d'escalade de chaque côté de l'entrée. C'est une activité qui vous est proposée ici à Val d'Isère, en compagnie de Yannick, le responsable escalade. On a eu l'occasion de le rencontrer et il nous a présenté ses murs.
1: Alors dans la salle d'escalade du centre aquasportif, on a une partie bloc où on va évoluer donc sans corde avec des tapis de 40 cm d'épaisseur pour parer la chute. Et on a des petits parcours verticaux, un petit peu d'horizontalité, des traversées à faire. Ensuite, il y a la partie mur, petite partie mur avec une quinzaine de voies, 10 mètres de haut.
0: Avec ces blocs, donc des petits murs qu'on grimpe sans corde et le grand mur de 10 mètres, vous aurez l'occasion de faire travailler votre corps de façon conséquente, mais également votre esprit.
1: On va beaucoup travailler le relâchement, la décision, l'équilibre, la coordination, la force. Après, quelqu'un qui est confirmé, il va devoir s'entraîner un peu avec des poutres, travailler la force des doigts, les pinces, les blocages, les crochets de talons, etc. Donc c'est une gestuelle qui est vraiment spécifique, mais on peut grimper sans avoir un gros bagage.
0: Et en plus de développer toutes ces compétences, l'escalade apporte un véritable bienfait au moral. Quand vous arriverez en haut du mur, plus rien ne vous arrêtera, c'est certain.
1: Ce que j'ai pu noter, pour beaucoup, je prends un exemple, que ce soit un enfant, un adulte, il veut vaincre un peu ses peurs. Donc il va venir se faire peur, il va essayer de contrôler tout ça. Donc ça donne une grosse confiance.
0: Et si vous aussi, vous avez envie de vous confronter au mur, vous pouvez vous rendre au centre aquasportif. L'activité est ouverte 7 jours sur 7, de 10h à 20h45. Et Yannick vous proposera des cours d'escalade à partir de 17h. Et si vous présentez la carte Valpass, vous aurez également accès au mur et à un prêt du matériel gratuitement.

0: Lily Cube, voyage en Italie. Oh, bah, c'est pas loin, hein. Allez, une petite page de pub et on retrouve David Bowie.
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1: Les infos loisirs pour une belle fin de saison avec ce beau soleil, ce beau ciel bleu. Eh bien, pourquoi pas monter du côté du lac de Louillette. Notez qu'on peut aussi y pêcher dans ce lac de Louillette. Hein. Il suffit de retrouver Fred dans son petit chalet en bois. Pour accéder au lac de Louillette, vous pouvez y aller en voiture. Mais le plus agréable aujourd'hui pour le dernier jour des remontées mécaniques, eh bien, c'est d'emprunter le TC10 de Solèze. Il est gratuit, réservé aux piétons. Ouverture 9h45, 16h45. En face, le téléphérique de l'Olympique. Alors lui, il est ouvert aux piétons et bien sûr aux vététistes pour le dernier jour de la saison. 9h45, 16h45 et vous pouvez basculer sur Tignes avec Borsa qui lui est ouvert de 10h15 à 12h30. Une petite coupure et on rouvre à 13h jusqu'à 16h25. Notez que pour les piétons, c'est uniquement à la montée. L'office du tourisme est ouvert sans interruption jusqu'à 19h30. Le cinéma Le Splendide est situé dans la maison de Val. Il vous propose à 18h Tomber du ciel et à 21h vous pourrez voir Une affaire turque. La maison de Val accueille également la médiathèque ouverte de 14h à 18h. Et puis vous allez pouvoir bénéficier d'une belle journée de soleil pour terminer cette saison. Ça va être très très agréable. Voici Peter Gabriel, Panopticon.

0: Il est 8h30, un point sur l'actualité avec Baptiste Berthelin. Bonjour Baptiste.
1: Bonjour à tous. Après un été très agité, Sébastien Lecornu fait sa rentrée. De retour d'un déplacement à Mayotte, le Premier ministre appelle dans les colonnes du Parisien à adopter un budget au risque de rajouter un désordre domestique au désordre international. Il promet notamment un budget différent avec des mesures pour beaucoup réversibles à moins d'un an de la présidentielle désormais, car 2027 est bien sûr dans toutes les têtes en cette rentrée. À gauche, Olivier Faure n'est toujours pas officiellement candidat. Le premier secrétaire du PS a pris la parole hier pour clôturer l'université d'été du parti à Blois. Il a tout de même présenté quelques mesures. Pour lui, l'heure du socialisme écologique a sonné. D'autres vont également faire leur rentrée aujourd'hui. Gérald Darmanin est attendu dans son fief de Tourcoing. Par exemple, le garde des Sceaux sera accompagné d'Édouard Philippe, qu'il a choisi de soutenir pour la présidentielle. Gabriel Attal, lui, sera en déplacement à la foire de Châlons-en-Champagne. Le président du Rassemblement national, Jordan Bardella, était sur place hier déjà. 200 personnes ont rendu hommage à Caroline Grandjean hier dans le Cantal, presque un an après le suicide de l'institutrice qui était victime de harcèlement en raison de son homosexualité. Cette marche blanche était organisée par la veuve de l'enseignante pour ne pas oublier et réclamer justice. Le bilan de la crue au Népal passe à 734 morts et 2498 disparus précisément. Les autorités népalaises appellent les équipes de sauvetage à la prudence en raison d'une nouvelle montée des eaux dans la zone. La rentrée approche, donc on attend encore un peu de monde sur les routes en cette fin de week-end, même si beaucoup sont déjà rentrés. Bison futis aujourd'hui, le drapeau orange dans le sens des retours en région parisienne et en Auvergne-Rhône-Alpes. Et puis en tennis, le coup d'envoi de l'US Open, rendez-vous toujours très attendu de la fin de l'été. Carlos Alcaraz revient après des mois d'absence sur le circuit pour défendre son titre, alors que le numéro 1 mondial Yannick Sinner a déclaré forfait. On suivra aussi de près le français Arthur Fils qui vient de remporter le Masters 1000 de Cincinnati. Voilà pour l'info, très belle matinée à tous.
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0: Si vous avez ouvert vos rideaux, vous avez vu que le ciel est bleu, le soleil brille, ça va être une belle journée. Temps sec, globalement très ensoleillé. Rares petits cumulus sur les sommets, mais le risque d'averse est très faible. Température estivale, sans excès. Isotherme 0 degré vers 4000 mètres. Vent faible à tout niveau de secteur sud-ouest en montagne. 20 à 30 km par heure. Du côté du mercure, nous avons actuellement 7,1 degrés dans le centre de Val et 10,3 degrés autant au bord du lac de Louillette en Haute-Solèze qu'en haut du Bailly-Parc en haut de Bellevarde. Voici Rachida et Gaëtan Roussel qui viennent nous dire un petit bonjour.

un petit bonjour aussi à Bruno Campiglio, un artiste de Val d'Isère dans son club de vacances. Écoutez cette belle balade extraite d'un de ses albums, trois albums déjà. On n'a pas eu le temps de faire l'interview, mais c'est promis, c'est pour cet hiver.

0: merci, mes enfants chéris.
1: Merci aussi à toi, Bruno, d'avoir enchanté notre été. Merci à vous tous, les chers auditeurs. Voici maintenant votre horoscope.
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4: Bélier, vous fuyez les mondanités pour vous consacrer à votre partenaire. Vous aspirez à la tranquillité amoureuse.
5: Taureau, vous aimeriez stabiliser votre union si ce n'est déjà fait.
6: Gémeaux, ce n'est pas le Pérou avec votre partenaire. Vous avez de plus en plus de difficultés à vous comprendre.
7: Cancer, vous avez besoin de vous évader en tête-à-tête avec votre partenaire, de vous retrouver enfin seul.
8: Lion, Mars vous insuffle un potentiel énergétique enviable pour soutenir le rythme trépidant de vos activités.
9: Vierge, buvez davantage, rien de tel pour drainer les toxines.
10: Balance, l'amour se vit aussi dans les gestes de tous les jours.

0: on ne peut que fondre devant votre témoignage affectueux. Scorpion, vous êtes verni en ce moment. Vénus veille sur vos amours naissantes et cela vous comble d'aise. Sagittaire, Vénus vous met des bâtons dans les roues, ce qui vous irrite au plus haut point et vous vous sentez pieds et poings liés. Capricorne, vous avez un rythme trépidant de sortie qui vous permet de rencontrer ceux qui vous ouvriront les portes de milieux inconnus. Verseau, un brin romantique à vos heures, vous compteriez volontiers fleurette à votre aimé dans les règles de l'art. Poisson, Vénus saura vous guider. Faites-lui confiance, elle est bonne conseillère.
1: Et voici la petite chanson qui guérit Jean-Louis Aubert, son dernier titre.

Et le ciel bleu, il est bien là. Alors, ça m'inspire cette petite chanson de Zaz et de Gérard Lenormand. Si vous partez en randonnée, eh bien, vous pouvez fredonner cette balade des gens heureux.

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1: 8h50, les infos Avaline préparées et présentées par Agathe. Rebonjour Agathe.
2: Rebonjour Frédéric, voici les infos Avaline de ce dimanche 30 août. Mais avant, voici la météo observée. À 7h, le ciel était clair et dégagé. Côté température, il faisait 7 degrés dans le village, 4 degrés à Solez et 5 degrés au Pissaya. Pour les routes, rien à signaler. Ils se sont dit oui, Sophie Landman et Patrick Lenoble se sont mariés hier matin dans la salle du conseil à la maison Marcel Charvin. Les mariés se sont rencontrés en 2014 lors d'un congrès à l'hôpital de Mulhouse. Sophie était oratrice et Patrick était organisateur. Originaire de Nancy et médecin, Sophie Landman connaît Val d'Isère depuis 58 ans. Ses meilleurs souvenirs sont ses vacances durant son enfance, ainsi que ses vacances avec ses enfants à la DAI et l'accueil du JPAET quand elle est revenue à la DAI. Également alsacien et médecin, Patrick Lenoble a connu Val d'Isère en 2017. Il se remémore de nombreux souvenirs, dont les décorations de Noël sous la neige en début de saison, les gaufres de Tomeuse, les chamois au Fornay et le JPAET à la DAI. Nous souhaitons plein de bonheur aux mariés. On vous rappelle qu'il s'agit du dernier jour pour profiter des remontées mécaniques avant leur fermeture pour l'intersaison de l'automne. La télécabine de Solez et le téléphérique de l'Olympique seront ouverts jusqu'à 16h45, tandis que le télésiège de Borsa, faisant la liaison entre Val d'Isère et Tignes, fermera ses portes à 16h25. À noter également qu'il s'agit du dernier jour de circulation des trains rouges, jaunes et bleus, ainsi que de la navette Tignes-Val d'Isère. Une vingtaine de vététistes ont pris hier matin le départ à la DAI pour la première édition du Belvarde Uphill Flow. Il s'agit d'un événement unique autour du VTT AE pour mettre en lumière les parcours accessibles sans remontée mécanique. Les participants ont pu choisir leur parcours en fonction de leur niveau afin d'atteindre le sommet de Belvarde. Différents ateliers étaient proposés tout au long du parcours et de la piste fée magique, comme une zone sans poser le pied, la montée impossible, un jeu de mémoire, un power stage, une épreuve de garçon de café et un chamboule-tout. Les participants ont pu profiter d'un barbecue le midi et participer à la tombola à l'amphithéâtre de Verdure. Une première belle édition qui s'est déroulée dans de bonnes conditions avec un soleil au rendez-vous. Hier soir, l'ambiance punk et rock était au rendez-vous à l'amphithéâtre de Verdure. Plus de 200 personnes ont pu profiter du concert Pogo et Dio organisé par Radio Val d'Isère. Les intrus masqués, Dépassés, Believe Dog, Cisaille et Indicible se sont succédés sur scène. Le stand de Air Tattoo a également rencontré un grand succès. La société de chasse privée de Val d'Isère a organisé son traditionnel méchoui hier midi au Fornay. Près de 100 personnes invitées ont pu profiter d'un bon repas dans un moment convivial, intergénérationnel et festif. Au total, 49 cartes de saison pour la chasse à Val d'Isère ont été distribuées. La chasse anticipée du cerf débutera ce mercredi et l'ouverture générale de la chasse se tiendra le dimanche 13 septembre pour une fermeture le 11 novembre. Dans l'agenda du jour, retrouvez au cinéma Le Splendide à 18h Tombé du ciel, suivi à 21h Une affaire turque. La médiathèque est ouverte de 14h à 18h. L'office de tourisme est ouvert de 8h30 à 19h30. Le centre aquasportif est ouvert de 7h30 à 21h. L'acrobranche vous accueille de 10h à 19h. Et enfin, la pêche au lac de Louillette est ouverte de 6h30 à 18h. C'est la fin des infos Avaline. Retrouvez dans quelques instants Frédéric. Je vous souhaite un bon dimanche et une bonne fin de saison. Et à demain.

8h56, dans 3 minutes les infos avec Baptiste Berthelin. Et pour l'heure, voici Julien Doré qui risque de nous donner envie de monter du côté du lac de Louillette.

0: Il est 9h, les infos avec Baptiste Berthelin. Bonjour Baptiste.
1: Bonjour à tous. 2027 dans toutes les têtes. La rentrée politique continue et forcément tout le monde est déjà tourné vers la présidentielle. Gérald Darmanin est attendu à Tourcoing aujourd'hui. Le ministre de la Justice sera aux côtés d'Édouard Philippe, qu'il a décidé de soutenir pour le scrutin de l'an prochain. De son côté, Gabriel Attal est attendu à la foire de Châlons-Champagne au lendemain de la venue de Jordan Bardella, le président du RN. Laurent Wauquiez fait sa rentrée politique en Haute-Loire. Lui ne pense pas à 2027 et se concentre sur les prochaines semaines et notamment le budget. Dans un entretien en Parisien, Sébastien Lecornu écarte toute candidature à l'Élysée et prévient « Les candidats à la présidentielle seront les premières victimes de l'absence de budget ». Le Premier ministre assure aussi s'être préparé depuis le premier jour à être censuré. Dans le reste de l'actualité, 130 hectares de végétation parcourus dans le Cap Corse. Les pompiers sont mobilisés depuis hier en début d'après-midi. Un important dispositif a été maintenu pour la nuit. Au moins 750 morts et plus de 3000 disparus, le dernier bilan de la crue meurtrière au Népal et au Tibet. Les autorités népalaises appellent les équipes de sauvetage à la prudence en raison d'une nouvelle montée des eaux dans la zone. Les États-Unis ont annoncé débloquer 3,6 millions de dollars d'aide humanitaire. En Suisse, cette rêve partie qui a tourné au drame dans le nord du pays. Des coups de feu ont fait plusieurs victimes la nuit dernière près de Zurich. Au moins une personne a été tuée. Une intervention de la police est en cours sur place. Le sport avec du foot d'abord. Deux matchs nuls hier soir en Ligue 1. Un partout entre Lyon et Le Havre et 2-2 entre Brest et Toulouse. Notez aussi la première victoire de Troyes depuis sa remontée en succès 2-1 sur le terrain de Lorient. Trois matchs au programme aujourd'hui avec notamment un choc Monaco-Marseille ce soir. Et puis il y a aussi du basket au programme. Pour terminer le week-end, on va retrouver l'équipe de France en fin de journée. Les Bleus de Victor Wembanyama affrontent la Suède à 17h30 dans le cadre des qualifications à la Coupe du Monde après avoir écrasé la Slovénie un peu plus tôt dans la semaine. Voilà pour l'info, très bonne journée.
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0: Eh bien aujourd'hui, grand ciel bleu, grand soleil, c'est un temps sec, globalement très ensoleillé. Quelques rares petits cumulus sur les sommets, pas encore. Mais le risque d'averse est très faible. Température estivale sans excès, isotherme 0 degré vers 4000 mètres. Un tout petit vent faible à tout niveau de secteur sud-ouest en montagne. 20 à 30 km/h si vous grimpez jusqu'à 3000 mètres d'altitude. Du côté du thermomètre, eh bien nous avons 8,3 4 degrés actuellement dans le centre de la station, 11,5 au bord du lac de Louillette en Haute-Solèze et au sommet du Baille-Parc, au sommet de Bellevarde, 9,9 degrés.

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1: Les infos loisirs pour cette belle dernière journée de saison aujourd'hui avec ce beau soleil et ce ciel bleu. Moi, je vous invite à profiter du bike park. Hein. Fermeture des remontées mécaniques ce soir. Bien sûr, le bike park restera ouvert à la force des jambes ou d'un petit moteur électrique jusqu'à ce que la neige vous en empêche. Ça, c'est une bonne nouvelle. Donc, n'hésitez pas aujourd'hui à le découvrir de façon plus mécanique avec le téléphérique et bien de l'Olympique qui vous monte en haut du bike park du côté de Bellevarde. Ouverture dans une demi-heure à peu près, 9h45 jusqu'à 16h45. Pour aller encore un peu plus haut, vous avez le télésiège de Borsa qui lui est ouvert de 10h15 à 12h30. Rassurez-vous, il rouvre à 13h jusqu'à 16h25. Pour les piétons, c'est uniquement à la montée. Hein. Et puis en face, vous avez le TC10 de Solèze qui est gratuit, qui est réservé aux piétons et qui vous permet en quelques minutes d'atteindre notre fameux lac d'altitude, le lac de Louillette. Le centre aquasportif qui a ouvert très tôt ce matin, 7h30, fermera ce soir à 21h, enfin pour la journée, hein, il restera ouvert encore, hein, bien sûr. Hein. Et là-bas, vous trouverez bien sûr des bassins, des murs d'escalade, des salles de fitness, il y a des coachs, il y a tout pour vous tonifier, tout pour vous relaxer. Juste à côté, il y a la Maison de Val, dans laquelle vous retrouverez la médiathèque ouverte cet après-midi de 14h à 18h. Vous pouvez emprunter là-bas gratuitement des livres, des bandes dessinées en français, en anglais, des jeux vidéo, des jeux de société, et même si vous partez en randonnée, pourquoi pas une paire de jumelles, des DVD avec bien sûr le lecteur de DVD, ça va de soi. Et donc je vous rappelle les horaires de la médiathèque, 14h, 18h dans la Maison de Val, et puis dans ce même lieu, vous trouverez également le cinéma Le Splendide qui vous proposera à 18h le film Tombé du ciel et à 21h Une affaire turque. Et puis nos bus qui circulent encore aujourd'hui, hein, par exemple le train jaune pour vous conduire dans la vallée du Manchet, le train rouge pour aller jusqu'au pont Saint-Charles, de quoi visiter notre beau village pour ce dernier jour de saison. Allez, on repart en musique avec Gabriella.

0: Gabriella, allez, on a rendez-vous avec Vanessa Paradis dans 20 secondes.
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0: 9h22. Eh bien, tiens, juste derrière, je vous mets Manu Chao. Vous allez peut-être comprendre l'inspiration de Mona Lisa, parce que vraiment, le rythme, la musique, on s'y retrouve. Hein.
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étrange ressemblance, n'est-ce pas, avec Manon Lisa. Là, c'est Manu Katché. C'est Manu Chao. Oh, pardon. Allez, un petit peu de douceur, et oui, de douceur avec YouTube, et ça fait aussi cela. Et dans 4 minutes, il sera l'heure des infos sport avec Baptiste Berthelin.

0: Il est 9h30, toutes les infos de la planète sport avec Baptiste Berthelin. Bonjour Baptiste.
1: Bonjour. Coup de théâtre sur la Vuelta avec la chute de Pogacar, la deuxième journée de Ligue 1 et puis de magnifiques performances également au programme. Et on commence donc avec du cyclisme et cet abandon de Tadej Pogacar sur la Vuelta. Le Slovène quitte le Tour d'Espagne en ambulance après une lourde chute. Lors de la huitième étape hier, un caillou sur la trajectoire du gagnant du dernier Tour de France serait responsable de cette chute. Tadej Pogacar souffre d'une commotion et de plusieurs fractures. Il va devoir se faire opérer. Sinon, du côté de la course, on retiendra la victoire du Français Brian Coquard au sprint. Henrik Maas devient lui le nouveau maillot rouge après l'abandon de Pogacar. On passe au foot avec la deuxième journée de Ligue 1 qui continue. Première défaite de Lens hier qui s'est inclinée 2-1 sur la pelouse de Strasbourg. Match nul un peu plus tard, un partout entre Lyon et Le Havre, 2-2 entre Brest et Toulouse. Angers est allé s'imposer 3-1 à Auxerre et 3 est allé gagner 2-1 à Lorient. Trois rencontres au programme aujourd'hui pour terminer ce week-end. Paris FC accueille Nice à 15h, Rennes-Le Mans à 17h15 et puis un choc ce soir entre Monaco et Marseille à 20h45. En Ligue 2, toujours pas de victoire pour Nantes cette saison. 3 partout hier sur la pelouse de Guingamp. Match nul également entre Annecy et Metz, 1 partout. Et puis Reims s'est facilement imposé 4-1 sur le terrain du Red Star. Il a signé l'exploit du jour. Ben Diman est le grand vainqueur de l'Ultra Trail du Mont Blanc. L'Américain de 35 ans a terminé la course en 18h, 16 minutes et 29 secondes et pulvérise ainsi l'ancien record de 19h et 18 minutes. Chez les femmes, c'est la Française Blandine Lirondelle qui termine première en 21h et 50 minutes. En tennis, le coup d'envoi de l'édition 2026 de l'US Open, rendez-vous toujours très attendu à la rentrée aux États-Unis. Carlos Alcaraz revient après des mois d'absence sur le circuit pour défendre son titre, alors que le numéro 1 mondial Yannick Sinner a déclaré forfait. Et puis en sport mécanique, Lando Norris a prolongé hier jusqu'en 2030 avec McLaren. Très bonne journée.
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0: Eh bien, le moindre qu'on puisse dire, c'est que notre astre solaire nous gâte pour cette dernière journée de saison. Temps sec, globalement très ensoleillé. Quelques rares petits cumulus, peut-être, sur les sommets. Mais le risque d'averse est très faible. Température estivale, sans excès. Isotherme 0 degré vers 4000 mètres. Un tout petit vent à tout niveau de secteur sud-ouest en montagne. 20 à 30 km heure à 3000 mètres. Du côté des températures, 10,6 degrés actuellement dans le centre de Val, 11,4 au bord du lac de Louillette en haut de Solèze, 10,3 degrés en haut de notre bike park du côté de Bellevarde. Ah ça, ça a été un tube du mois d'août. Patrick Fiori, Marc Lavoine, occupé.

8h39 à l'écoute de Radio Val. Tiens, voici les Snow Patrol, un peu en avance, non, c'est le nom du groupe. Et puis, notre rendez-vous, bien sûr, dans une dizaine de minutes avec Agathe pour les infos invalides.

0: 7h49 dans une minute, les infos à Valine.
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0: 9h50, les infos à Valine, les infos du village, préparées et présentées par Agathe. Rebonjour Agathe.
5: Rebonjour Frédéric, voici les infos à Valine de ce dimanche 30 août. Mais avant, voici la météo observée. À 7h, le ciel était clair et dégagé. Côté température, il faisait 7 degrés dans le village, 4 degrés à Solez et 5 degrés au Pissaya. Pour les routes, rien à signaler. Ils se sont dit oui, Sophie Landman et Patrick Lenoble se sont mariés hier matin dans la salle du conseil à la maison Marcel Charvin. Les mariés se sont rencontrés en 2014 lors d'un congrès à l'hôpital de Mulhouse. Sophie était oratrice et Patrick était organisateur. Originaire de Nancy et médecin, Sophie Landman connaît Val d'Isère depuis 58 ans. Ses meilleurs souvenirs sont ses vacances durant son enfance, ainsi que ses vacances avec ses enfants à la Daye et l'accueil du JPAET quand elle est revenue à la Daye. Également alsacien et médecin, Patrick Lenoble a connu Val d'Isère en 2017. Il se remémore de nombreux souvenirs, dont les décorations de Noël sous la neige en début de saison, les gaufres de Tomeuse, les chamois au Forné et le JPAET à la Daye. Nous souhaitons plein de bonheur aux mariés. On vous rappelle qu'il s'agit du dernier jour pour profiter des remontées mécaniques avant leur fermeture pour l'intersaison de l'automne. La télécabine de Solez et le téléphérique de l'Olympique seront ouverts jusqu'à 16h45, tandis que le télésiège de Borsa, faisant la liaison entre Val d'Isère et Tignes, fermera ses portes à 16h25. A noter également qu'il s'agit du dernier jour de circulation des trains rouges, jaunes et bleus, ainsi que de la navette Tignes-Val d'Isère. Une vingtaine de vététistes ont pris hier matin le départ à la Daye pour la première édition du Belvard Uphill Flow. Il s'agit d'un événement unique autour du VTT à eux pour mettre en lumière les parcours accessibles sans remontée mécanique. Les participants ont pu choisir leur parcours en fonction de leur niveau afin d'atteindre le sommet de Belvard. Différents ateliers étaient proposés tout au long du parcours et de la piste fait magique, comme une zone sans poser le pied, la montée impossible, un jeu de mémoire, un power stage, une épreuve de garçon de café et un chamboule-tout. Les participants ont pu profiter d'un barbecue le midi et participer à la tombola à l'amphithéâtre de Verdure. Une première belle édition qui s'est déroulée dans de bonnes conditions avec un soleil au rendez-vous. Hier soir, l'ambiance punk et rock était au rendez-vous à l'amphithéâtre de Verdure. Plus de 200 personnes ont pu profiter du concert Pogo et Dio organisé par Radio Val d'Isère. Les intrus masqués, dépassés, Bill the Dog, Cisaille et Indicible se sont succédés sur scène. Le stand de Air Tattoo a également rencontré un grand succès. La société de chasse privée de Val d'Isère a organisé son traditionnel méchoui hier midi au Forné. Près de 100 personnes invitées ont pu profiter d'un bon repas dans un moment convivial, intergénérationnel et festif. Au total, 49 cartes de saison pour la chasse à Val d'Isère ont été distribuées. La chasse anticipée du cerf débutera ce mercredi et l'ouverture générale de la chasse se tiendra le dimanche 13 septembre pour une fermeture le 11 novembre. Dans l'agenda du jour, retrouvez au cinéma Le Splendide à 18h Tombée du ciel, suivi à 21h Une affaire turque. La médiathèque est ouverte de 14h à 18h. L'office de tourisme est ouvert de 8h30 à 19h30. Le centre aquasportif est ouvert de 7h30 à 21h. L'acrobranche vous accueille de 10h à 19h. Et enfin, la pêche au lac de Louillette est ouverte de 6h30 à 18h. C'est la fin des infos à Valine. Retrouvez dans quelques instants Frédéric. Je vous souhaite un bon dimanche et une bonne fin de saison. Et à demain.
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0: Et oui, à demain, parce que c'est le dernier jour de saison aujourd'hui, mais les infos avalines continuent sur Radio Val tous les matins, 7h50, 8h50, 9h50. Vous retrouverez les infos du village chaque matin avec Agathe.

Et c'est avec Samber que nous allons rejoindre 10h pour cette dernière matinale. Bien sûr, on fera le point sur l'actu avec Baptiste Berthelin. Et puis on fera un dernier point sur la météo. Déjà, d'avance, merci.

0: 10h, les infos nationales et internationales avec Baptiste Berthelin. Bonjour Baptiste.
1: Bonjour à tous. Les opérations de secours se poursuivent après la crue dévastatrice au Népal. Au moins 750 morts et plus de 3000 disparus selon les autorités népalaises et chinoises. Des interventions rendues compliquées ces dernières heures par les pluies et une nouvelle montée des eaux. Le Népal appelle les équipes de sauvetage à la prudence. En Suisse, le suspect est actuellement recherché. Au moins une personne a été tuée la nuit dernière dans le nord du pays après des coups de feu en marge d'une rave party. 5 blessés sont également à déplorer. Les motifs possibles ainsi que les circonstances exactes des faits restent encore à déterminer. En France, un dimanche très politique. C'est la rentrée pour beaucoup et elle est forcément particulière cette année à quelques mois maintenant de la présidentielle. Gérald Darmanin est dans son fief de Tourcoing aujourd'hui. Le garde des Sceaux sera accompagné d'Édouard Philippe, qu'il a décidé de soutenir pour le scrutin de 2027. Près de 12 millions d'élèves vont aussi reprendre le chemin de l'école à partir de mardi après 2 mois de vacances. Rentrée qui sera notamment marquée par la généralisation de l'interdiction du téléphone portable. Dans les colonnes de Ouest-France, la présidente de la FCPE, la principale fédération de parents d'élèves, dit soutenir cette mesure, mais estime que la mise en place du dispositif reste complexe. 200 personnes ont rendu hommage à Caroline Grandjean hier dans le Cantal, presque un an après le suicide de l'institutrice qui était victime de harcèlement en raison de son homosexualité. Cette marche blanche était organisée par la veuve de l'enseignante pour ne pas oublier et réclamer justice également. Le sport avec du foot déjà, suite et fin de la 2e journée de Ligue 1. 3 matchs au programme avec dès 15h le Paris FC qui accueille Nice. Rennes-Le Mans à 17h15 et puis ce soir un choc pour clôturer les vacances. Monaco accueille Marseille à 20h45 en Principauté. Et puis pour ceux qui préfèrent, il y a aussi un match très important en volley cet après-midi. L'équipe de France féminine affronte la Grèce en 8e de finale de l'Euro. Rencontre à suivre à partir de 16h. Voilà pour l'essentiel de l'actualité. Passez tous une très belle matinée.
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0: Quelle belle journée pour cette dernière journée de saison. Temps sec globalement très ensoleillé. Rares petits cumulus sur les sommets, mais le risque d'averse est très faible. Température estivale sans excès. Isotherme 0 degré vers 4000 mètres. Vent faible à tout niveau de secteur sud-ouest en montagne. 20 à 30 km par heure à 3000 mètres d'altitude. Du côté des températures, nous avons actuellement déjà 12,6 degrés. Dans le centre de Val, 11,9 en Haute-Solèze, 9,7 en Haute-Bellevarde. Et bien voilà, c'est la fin de cette dernière matinale de la saison d'été. Merci à tous les commerçants qui nous ont diffusé, merci à tous les saisonniers qui nous ont portés, merci à vous les auditeurs, merci aux vacanciers, merci à tous les chroniqueurs qui sont passés par notre micro. Je pense à David, je pense à la Maison de Val, au service patrimoine et j'en passe. Steve, bien sûr, pour les chroniques nature. Et puis, ben voilà, c'est le moment de vous dire au revoir, de passer un bel automne et de vous annoncer, bien sûr, notre retour à partir précisément du 28 novembre pour le début de la saison. Reposez-vous bien pour ceux qui ont la chance de faire une pause. Bon courage pour ceux qui vont rester ici cet automne. Et on se retrouve de toute façon sur les ondes de Radio Val le 28 novembre. Passez un très bel automne et à très vite.

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1: Bonjour à tous. Un candidat de plus pour la primaire de gauche à 8 mois de la présidentielle, Olivier Faure est attendu ce soir sur le plateau du 20h de TF1 pour officialiser sa candidature au lendemain de son discours à l'université d'été du PS à Blois. Le premier secrétaire du parti l'a déjà annoncé à ses proches en interne. C'est donc la fin d'une semaine très politique, une rentrée forcément particulière cette année, car beaucoup pensent déjà à 2027. Édouard Philippe lui est attendu dans le Nord aujourd'hui pour la rentrée politique de Gérald Darmanin, le garde des Sceaux, qui a décidé de soutenir le maire du Havre dans la course à l'Élysée. Gabriel Attal, lui aussi, continue sa campagne. Il est attendu en fin de matinée à la foire de Châlons-Champagne. Dans le reste de l'actualité, en cette fin de matinée, au moins un mort et 5 blessés en Suisse après des coups de feu en marge d'une rave party. Les faits ont eu lieu la nuit dernière dans le nord du pays, pas très loin de Zurich. Les circonstances précises sont encore assez floues. Le ou les auteurs sont toujours recherchés. Les sinistrés des incendies de l'été en Gironde, dans les Landes et le Var ont encore quelques heures pour remplir les documents. Ils ont jusqu'à demain pour transmettre leur déclaration de sinistre à leurs assurances, délai qui avait été exceptionnellement allongé. La rentrée approche, donc on attend encore un peu de monde sur les routes en cette fin de week-end, même si beaucoup sont déjà de retour chez eux. Bison futéisse aujourd'hui le drapeau orange dans le sens des retours en région parisienne et en Auvergne-Rhône-Alpes également. Le sport avec du tennis déjà, c'est l'ultime grand chelem de la saison, coup d'envoi aujourd'hui de l'US Open aux États-Unis. Et le tournoi est rarement apparu aussi ouvert que cette année, notamment avec l'absence du numéro 1 mondial Yannick Sinner. On suivra sur les cours aujourd'hui Hugo Gaston ou encore Louise Boisson côté tricolore. Et puis en foot, suite et fin de la deuxième journée de Ligue 1. 3 matchs au programme avec le premier dès 15h. Le Paris FC accueille Nice, Rennes-Le Mans à 17h15. Et puis ce soir, un choc pour clôturer ce week-end. Monaco reçoit Marseille à 20h45 sur le Rocher. Voilà pour l'essentiel de l'actualité. Passez tous une excellente fin de matinée.

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1: Bonjour à toutes et à tous. 3 jours après la crue dévastatrice au Népal, les opérations de secours rendues difficiles par la météo. Les autorités appellent les secouristes à la prudence à cause d'une nouvelle montée des eaux ce dimanche. Le bilan s'est alourdi. On compte près de 3000 disparus et plus de 730 morts. 4 ressortissants français sont toujours recherchés. Les États-Unis ont débloqué 3,6 millions de dollars d'aide humanitaire. La rentrée politique se poursuit alors qu'Olivier Faure devrait confirmer sa candidature à la primaire du Parti socialiste ce soir aux 20h de TF1. Raphaël Glucksmann débloque un nouveau soutien. Michaël Delafosse, maire socialiste de Montpellier, a choisi son camp. Dans cette primaire, les chefs de file du PS et de Place Publique affronteront Ségolène Royal, Philippe Brun et Jérôme Gage. Les Islandais ont voté non. Ils ne souhaitent pas entamer de négociations pour adhérer à l'Union européenne. Comme prévu, le résultat est serré. Le non l'emporte de 3 points devant le oui, alors que le dépouillement touche à sa fin. Le résultat de ce référendum sera suivi par le gouvernement. Toute discussion avec Bruxelles pour une future intégration de l'UE sera désormais gelée au moins jusqu'en 2028. La Russie annonce préparer des frappes massives contre le secteur énergétique de l'Ukraine. De nouvelles menaces qui interviennent au lendemain d'une frappe de drone sur un entrepôt de Kiev contenant des explosifs. La vaste explosion a causé la mort d'au moins 38 personnes et endommagé une cincantaine d'habitations. En foot, 3 matchs de Ligue 1 pour terminer le week-end. Le Paris FC accueille Nice à 15h, Rennes-Le Mans à 17h15. Et puis un choc ce soir entre Monaco et Marseille à 20h45. On revient sur les résultats de Ligue 2 hier. Toujours pas de victoire pour Nantes cette saison. 3 partout hier sur la pelouse de Guingamp. Match nul également entre Annecy et Metz. Score final 1-1. Et puis Reims s'est facilement imposé 4-1 sur le terrain du Red Star. Et puis en volley, l'équipe de France féminine joue son 8e de finale de l'Euro. Les Bleus affrontent la Grèce à partir de 16h. Bonne journée à tous.

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1: Bonjour à toutes et à tous. Après Jordan Bardella hier, c'est au tour de Gabriel Attal de faire un tour à la foire de Châlons en Champagne. L'ancien président François Hollande devrait aussi y faire une apparition. Et un peu plus au nord de la Marne, c'est aussi la rentrée politique pour Gérald Darmanin à Tourcoing. Le garde des Sceaux y attend Édouard Philippe, le candidat Horizon, à qui il a apporté son soutien pour les présidentielles. Le maquis corse en proie aux flammes. Un incendie s'est déclaré hier dans le Cap Corse. 130 hectares de végétation sont déjà partis en fumée. Et on vous rappelle que l'intersyndicale des sapeurs-pompiers professionnels a lancé un nouvel appel à la grève à partir du 8 septembre. Des manifestations seront organisées à Paris pendant le mois. Et le 29, les syndicats appellent toute la fonction publique à se mobiliser. En mer, le Maranello, un chalutier de Saint-Brieuc, a fait naufrage dans la Manche hier. Au large de l'Angleterre, 3 marins ont été secourus et hospitalisés. 2 autres sont toujours portés disparus. Les recherches se poursuivent ce dimanche. Ils étaient 200 rassemblés devant la mairie de Sasto-le-Mauconduit, en Seine-Maritime. Les habitants réclament la démission du maire Éric Scarano, qui a été condamné à 18 mois de prison avec sursis pour détention et diffusion d'images pédopornographiques. Le conseil municipal a aussi voté à l'unanimité la démission de l'élu en poste depuis 2008. Au moins un mort et 5 blessés en Suisse après des coups de feu en marge d'une rave party. Les faits ont eu lieu la nuit dernière dans le nord du pays, près de Zurich. Les circonstances précises sont encore assez floues. Le ou les auteurs sont toujours recherchés. Et puis, coup d'envoi du dernier grand chelem de la saison. L'US Open démarre ce dimanche aux États-Unis. Et le tournoi est rarement apparu aussi ouvert que cette année, notamment avec l'absence du numéro 1 mondial, Yannick Sinner. On suivra sur les cours aujourd'hui Hugo Gaston ou encore Loïs Boisson côté tricolore. Il faudra attendre demain pour retrouver Arthur Fils, le numéro 1 français, sur les cours. Voilà pour l'info. Bonne journée à tous.

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1: Bonjour à toutes et à tous, je veux être candidat à l'élection présidentielle. Les mots de Dominique de Villepin, invité de BFM TV. L'ancien Premier ministre sous Jacques Chirac reste prudent. Il se dit en pleine collecte des 500 parrainages nécessaires pour se présenter et pour le moment ne rend pas sa candidature officielle. En 2012, il s'était déjà porté candidat mais n'était pas parvenu justement à récolter le nombre de signatures nécessaires de la part des maires. Autre personnage politique qui devrait officialiser sa candidature, c'est Olivier Faure, invité aux 20h de TF1. Le premier secrétaire du Parti Socialiste s'est bien gardé de l'annoncer hier lors de son discours de clôture des universités d'été à Blois. Il participera à la primaire organisée par son parti en octobre. Après le fisc et l'éducation nationale, c'est au tour du ministère du Logement de subir une cyberattaque. Le site Zéro Logement Vacant est inaccessible ce dimanche. Cette plateforme est utilisée par les collectivités pour identifier les logements vacants. Une attaque revendiquée par le groupe de hackers Zero Byte. Les pirates affirment avoir récupéré près de 149 millions d'enregistrements, leur permettant d'accéder aux données des propriétaires et utilisateurs du site. Fusillade à Marseille, le passager d'une moto a tiré sur une terrasse de bar dans le 3e arrondissement cette nuit, un peu après minuit. Un jeune homme de 20 ans a été tué et 4 autres personnes blessées, dont une avec un pronostic vital engagé. Le tireur a pris la fuite, une enquête a été ouverte pour tentative de meurtre. Les opérations de secours se poursuivent après la crue dévastatrice au Népal. Au moins 750 morts et plus de 3000 disparus selon les autorités népalaises. Des interventions rendues compliquées par les pluies et une nouvelle montée des eaux. Le Népal appelle les équipes de sauvetage à la prudence. 4 Français sont toujours portés disparus. Et puis du basket ce dimanche, on retrouve l'équipe de France qui affronte la Suède à 17h30 dans le cadre des qualifications à la Coupe du Monde après avoir écrasé la Slovénie jeudi. Bon après-midi à tous. 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
1: Bonjour à toutes et à tous. La rentrée politique se poursuit. Après Jordan Bardella hier, c'est au tour de Gabriel Attal de faire un tour à la foire de Châlons en Champagne. L'ancien Premier ministre a tenu à rappeler les différences de sa politique avec celle proposée par Édouard Philippe. Il prône un changement profond du système de retraite ou encore mettre la priorité sur l'immigration du travail. Un ferry a chaviré au large de Chypre, a annoncé le ministère ce dimanche. À bord, près de 260 personnes et 8 membres d'équipage. Des opérations de sauvetage sont en cours. À ce stade, une centaine de personnes ont pu être ramenées à terre. Il y aurait des morts à déplorer, selon les autorités, mais le bilan humain et l'origine de l'accident ne sont pas encore connus. 3 jours après la crue dévastatrice au Népal, les opérations de secours rendues difficiles par la météo. Les autorités appellent les secouristes à la prudence à cause d'une nouvelle montée des eaux ce dimanche. Le bilan s'est alourdi. On compte près de 3000 disparus et plus de 730 morts. 4 ressortissants français sont toujours recherchés. Les États-Unis ont débloqué 3,6 millions de dollars d'aide humanitaire. Décollage pour Roman, le nouveau télescope spatial de la NASA. Il s'est envolé de Floride ce dimanche à bord d'une fusée de SpaceX pour une mission de 5 ans minimum. Cet outil est le plus ambitieux lancé par l'agence spatiale depuis le James Webb en 2021. Ses recherches et observations dans l'espace devraient permettre de grands progrès astronomiques, notamment sur l'énergie noire et les exoplanètes. En sport, Tadej Pogacar rassure après sa lourde chute hier lors de la 8e étape du Tour d'Espagne. Il a été contraint d'abandonner la course. Le Slovène s'en sort avec une commotion cérébrale, une clavicule déplacée et une fracture d'une vertèbre cervicale. Il devrait être opéré demain matin à Barcelone. Et puis, coup d'envoi du Paris FC Nice pour les dernières rencontres de cette 2e journée de Ligue 1. Et à suivre, Rennes-Le Mans à 17h15 et le choc de ce soir entre Monaco et Marseille à 20h45. Voilà pour l'info. Bon dimanche à tous.

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1: Bonjour à toutes et à tous. Gérald Darmanin fait sa rentrée politique à Tourcoing aux côtés d'Édouard Philippe, le candidat Horizon à la présidentielle. Le garde des Sceaux réitère son soutien à l'ancien Premier ministre, qu'il voit comme la seule personne capable de remporter cette élection et une majorité parlementaire.
2: Édouard est le futur, je l'espère, chef de famille. Et mon soutien à Édouard est, je crois, la démonstration qu'on peut ne pas être d'accord sur tout et pourtant faire une famille ensemble. De pouvoir se dire franchement nos différences de conviction, quand elles sont trop profondes, il est normal de ne pas travailler ensemble. Mais le sont-elles vraiment? Après une bonne discussion, et pour l'intérêt de la famille, en l'occurrence pour l'intérêt de la nation, est-ce qu'on ne peut pas avoir cette discussion et entendre de la part des uns et des autres le compromis nécessaire pour le projet qu'on veut porter pour notre pays? Notre situation est telle que nous ne pouvons pas nous permettre de nous diviser. Nous devons avoir un seul candidat au premier tour.
1: Alors qu'un nouveau candidat s'apprête à déclarer sa candidature pour 2027, Olivier Faure devrait participer à la primaire du PS. Il est l'invité du 20h de TF1 ce soir. Le premier bilan humain du naufrage d'un bateau de croisière à Chypre. Le navire transportait 267 personnes. Selon les autorités turques, 172 ont été sauvés et rapatriés sur la terre ferme. Au moins 7 personnes ont perdu la vie et les opérations de recherche se poursuivent. 23 sont toujours portées disparues. Les causes de cet accident ne sont pas encore connues. Les Islandais ont voté non. Ils ne souhaitent pas reprendre les négociations pour adhérer à l'Union européenne. Après la première tentative en 2009, comme prévu, le résultat est serré. Le non l'emporte de seulement 3,6 points devant le oui. Le résultat de ce référendum sera suivi par le gouvernement. Toute discussion avec Bruxelles pour une future intégration de l'Union européenne sera gelée au moins jusqu'en 2028. Et puis, coup d'envoi d'un match très important en volley. L'équipe de France féminine affronte la Grèce en 8e de finale de l'Euro. Les Bleus ont terminé 2e de leur groupe en ne perdant qu'un seul match contre l'Italie, les championnes olympiques et du monde en titre. Bon dimanche à tous.

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2: Bonsoir à toutes et à tous. Un candidat de plus pour la primaire de gauche à 8 mois de la présidentielle. Olivier Faure est attendu ce soir sur le plateau du 20h de TF1 pour officialiser sa candidature. Le premier secrétaire du PS l'a annoncé aux députés de son groupe. Autre figure politique qui laisse planer le doute, Dominique de Villepin qui sur BFM TV confirme vouloir être candidat. Mais l'ancien premier ministre sous Jacques Chirac est prudent. Il veut être sûr d'obtenir les 500 parrainages nécessaires, ce qui lui avait manqué lors de sa candidature en 2012. Après le fisc et l'éducation nationale, c'est au tour du ministère du Logement de subir une cyberattaque. Le site Zéro Logement Vacant utilisé par les collectivités a été visé. Une attaque revendiquée par le groupe de hackers Zero Byte. Les pirates affirment avoir récupéré les données des propriétaires et utilisateurs du site. Près de 12 millions d'élèves vont aussi reprendre le chemin de l'école à partir de mardi. Après 2 mois de vacances, rentrée qui sera notamment marquée par la généralisation de l'interdiction du téléphone portable. Dans les colonnes de Ouest-France, la présidente de la FCPE, la principale fédération de parents d'élèves, dit soutenir cette mesure, mais estime que la mise en place du dispositif reste complexe. Les sinistrés des incendies de l'été en Gironde, dans les Landes et dans le Var ont encore quelques heures pour remplir les documents. Ils ont jusqu'à demain pour transmettre leur déclaration de sinistre à leurs assurances, délai qui avait été exceptionnellement allongé. Et puis on termine avec du tennis. Coup d'envoi du dernier grand chelem de la saison. L'US Open démarre ce dimanche aux États-Unis et le tournoi est rarement apparu aussi ouvert que cette année, notamment avec l'absence du numéro 1 mondial Yannick Sinner. Du côté des tricolores sur les courts, on suit aujourd'hui Arthur Hinderknecht ou encore Hugo Gaston, Loïs Boisson dans le tableau féminin et il faudra attendre demain pour retrouver Arthur Fils, le numéro 1 français sur les courts. Voilà pour l'essentiel de l'actu. Très bonne fin de journée à tous.

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1: Bonsoir à toutes et à tous. Édouard Philippe est la seule personne capable de gagner cette élection et d'obtenir une majorité parlementaire. Les mots de Gérald Darmanin qui fait sa rentrée à Tourcoing. Le garde des Sceaux confirme son soutien à l'ancien Premier ministre dans sa course à l'Élysée. Deux naufrages, l'un au large des côtes de Chypre du Nord. Un ferry avec 267 passagers à son bord a chaviré. Les autorités turques annoncent au moins 7 morts et 23 disparus. L'ensemble du navire a coulé. Les recherches sont toujours en cours alors que 161 personnes ont été transportées à l'hôpital. 76 ont pu rentrer chez elles. Et deux marins portés disparus aussi dans la Manche. Un chalutier de Saint-Brieuc a fait naufrage hier au large des côtes anglaises. Trois autres marins ont été sauvés, mais les recherches se poursuivent. Fusillade à Marseille. Le passager d'une moto a tiré sur une terrasse de bar dans le 3e arrondissement cette nuit, un peu après minuit. Un jeune homme de 20 ans a été tué et quatre autres personnes blessées, dont une avec un pronostic vital engagé. Le tireur a pris la fuite. Une enquête a été ouverte pour tentative de meurtre. Le bilan de la crue dévastatrice passe à 781 morts entre le Népal et la Chine. Les secouristes continuent de chercher les 3000 personnes encore portées disparues, dont 4 Français au moins, 3 femmes et un homme. Ce dimanche, les autorités craignaient une nouvelle crue. La Russie annonce préparer des frappes massives contre le secteur énergétique de l'Ukraine. De nouvelles menaces qui interviennent au lendemain d'une frappe de drone sur un entrepôt de Kiev contenant des explosifs. La vaste explosion a causé la mort d'au moins 38 personnes et endommagé une cinquantaine d'habitations. En sport, le choc ce soir entre Monaco et Marseille pour clôturer cette deuxième journée de Ligue 1. C'est à suivre à partir de 20h45. Et puis nos Français démarrent l'ultime quinzaine en Grand Chelem. L'US Open a démarré ce dimanche. À noter l'absence du numéro 1 mondial, l'Italien Yannick Sinner. Le retour de Carlos Alcaraz après sa blessure. Et nos tricolores à suivre, dont Arthur Fils, le numéro 1 français. Bonne soirée à tous.

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1: Bonsoir à tous. La suite est fin de la deuxième journée de Ligue 1, la neuvième étape de la Vuelta. Et puis Monaco se rapproche de la sortie du basket professionnel. C'est l'actu sport de ce dimanche soir. Et on commence donc par le foot et la deuxième journée de Ligue 1 ce week-end. Nice n'y arrive pas. Pour l'instant, les Aiglons se sont inclinés cet après-midi 3-0 sur la pelouse du Paris FC. Cette deuxième journée se clôture sur un premier choc ce soir entre l'AS Monaco et l'Olympique de Marseille. L'OM qui pourrait encore se faire attaquer sur le marché des transferts d'ici la fin du mercato. Un contexte particulier pour Bruno Genesio, mais l'entraîneur phocéen a assuré que ses joueurs étaient pleinement concernés.
2: On a la chance d'avoir des joueurs qui sont investis, donc on a été concentré sur notre semaine d'entraînement, sur ce qu'on avait à travailler pour améliorer encore notre jeu, et uniquement là-dessus. On a été uniquement concentré et appliqué là-dessus, en tout cas en ce qui concerne les joueurs et le staff. Forcément, pour moi, il y a d'autres éléments que je dois gérer avec le président, avec Greg Lorenzi, mais ça fait partie de notre métier. On sait que c'est des périodes toujours compliquées pour nous entraîneurs. On aimerait bien que le mercato dure beaucoup moins longtemps, mais c'est comme ça et il faut s'y habituer.
1: Le coup d'envoi est à 20h45 à Monaco. Le vélo avec la 9e étape de la Vuelta, c'est l'Espagnol Enric Mas qui s'est imposé en début de soirée dans un sprint à deux au sommet devant Oscar Only. L'Espagnol conserve son maillot de leader. En basket, c'est un nouveau signal négatif reçu par l'AS Monaco ce dimanche après avoir été rejeté du basket professionnel par la DNCCG, la Fédération Française une première fois et le CNOSF. La Fédération a confirmé son premier avis et rapproche Monaco d'une sortie du monde pro. Le club avait demandé un réexamen vendredi avec l'arrivée d'un nouvel investisseur. Le club est sur la sellette pour raisons financières. Et puis en moto, l'Espagnol Marc Marquez s'est imposé cet après-midi au Grand Prix d'Aragon. Au classement des pilotes, le motard de chez Ducati prend la deuxième place derrière George Martin, arrivé cinquième aujourd'hui. Très bonne soirée à tous.

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1: N'avez-vous jamais remarqué, par une belle journée d'été, de petits insectes jaunes et noirs en vol stationnaire autour de vous et décampant à toute vitesse au moindre mouvement? Si? Alors pour les voir plus posément, je vous donne rendez-vous autour d'une ombellifère. Les ombellifères sont des plantes de la même famille que les carottes, ayant la particularité de regrouper leurs nombreuses petites fleurs sous forme d'un plateau. On parle d'une ombelle en botanique, servant ainsi parfaitement de piste d'atterrissage pour de nombreux insectes. Et à y regarder de plus près, il y a du monde. Tiens, une mouche? Oh, une abeille? Une mouche? Tiens, une punaise? Une mouche? Tiens, un truc noir et jaune? Alors oui, quand on regarde bien, il y a en fait pas mal de mouches. Car des mouches qui se nourrissent de nectar et de pollen, il y en a beaucoup, et particulièrement chez nous en montagne. Les mouches, et plus largement le grand groupe des diptères, sont en effet des pollinisateurs à ne pas oublier. Et notre insecte jaune et noir alors? Eh bien, quand on regarde avec attention, même si la couleur nous a fait penser dans un premier temps à une guêpe, il y a des détails qui ne collent pas. Car en effet, il s'agit d'une mouche déguisée en guêpe. Une mouche de la famille des cirfes, plus précisément. La petite maligne.

Et ce n'est pas anodin, évidemment. En arborant cette parure trompeuse, elle laisse penser au commun des mortels un peu inattentifs, insectes ou humains d'ailleurs, que dans le doute, il ne vaut mieux pas l'embêter pour ne pas se faire piquer. Car le bluff, justement, s'arrête là, à la couleur, car notre mouche n'a pas l'once d'un dard à nous enfoncer dans la peau. En effet, nous, humains, comme beaucoup d'autres animaux, associons la couleur jaune et noire aux guêpes et abeilles et préférons généralement les laisser tranquilles pour ne pas nous faire piquer. Notre mouche augmente ainsi ses chances de survie grâce à cette tromperie. Ce phénomène s'appelle en biologie du mimétisme. Celui-ci peut prendre des formes très différentes, comme celui d'avoir une couleur rendant l'animal le plus discret dans son environnement. C'est le cas, par exemple, du lièvre variable présent à Val d'Isère et devenant blanc comme neige durant l'hiver. Pour notre cirfe, elle opte pour une tenue mimant un animal naturellement craint par beaucoup d'autres, ce qui laisse ainsi généralement notre mouche tranquille. Ce mimétisme, par ressemblance à une espèce réellement dangereuse, est appelé par les puristes mimétisme batésien. Ce cadeau, hein, en l'honneur de l'entomologiste Henry Walter Bates qui a décrit le premier le phénomène au 19e siècle. Donc pas d'inquiétude, notre mouche est donc inoffensive. Si elle est là, sur cette fleur, c'est pour s'alimenter. Pollen ou nectar, c'est selon. Bien que moins spécialisée que les abeilles au niveau anatomique, ces mouches n'en demeurent pas moins efficaces pour la pollinisation, comblant même en altitude le fait que les autres pollinisateurs, comme les abeilles sauvages, peuvent diminuer en abondance. Enfin, terminons par parler des chers bambins de nos charmantes cirfes. Parce que si on peut trouver un certain charme à ces mouches colorées, tous les efforts du monde ne suffiront pas à trouver craquant leur progéniture. Oui, leurs larves sont affreusement laides. Encore une adolescence difficile en perspective. Ce sont de petits vers d'environ 10 à 15 mm, dont le corps peut être prolongé d'un long tube fin à la manière d'une queue de rat. Charmant. Comme tout ado, ils sont évidemment voraces, mais comme toujours, nous ne jugerons pas ce délit de sale gueule, car ces larves nous offrent un service de premier ordre. Vivant dans la végétation, elles vont manger des quantités industrielles de pucerons, 300 par jour quand même. Les cirfes, en plus d'être d'intéressants pollinisateurs, sont donc aussi des auxiliaires indispensables à nos cultures et nos jardins, à la manière des coccinelles, et régulent ainsi les populations de pucerons. J'espère que maintenant, vous ne regarderez plus les mouches comme avant.

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2: Bonsoir à tous. La rentrée, la course à la présidentielle bien lancée. Gérald Darmanin confirme son soutien à Édouard Philippe. L'ancien Premier ministre a expliqué vouloir constituer une majorité politique à l'Assemblée pour les législatives prévues après la présidentielle. Cela impliquerait de désigner des candidats uniques dans chaque circonscription, selon les mots du maire du Havre. D'autres candidatures sont attendues en attendant. Celle de Dominique de Villepin, peut-être, qui recherche ses 500 parrainages. Du côté du PS, Olivier Faure doit officialiser sa candidature ce soir sur le plateau du 20h de TF1. Dans l'actualité également, les recherches se poursuivent au Népal après la coulée de boue dévastatrice. Le dernier bilan fait état de 781 morts. 3000 personnes restent portées disparues, dont 4 Français. On revient sur ces deux naufrages maintenant. L'un au large des côtes turques de Chypre du Nord, un ferry avec 267 passagers à son bord a totalement coulé. Le bilan pour l'heure est de 7 morts et 23 disparus. Les recherches se poursuivent. Dans la Manche, ici, deux marins de Saint-Brieuc ont chaviré à bord de leur chalutier. 3 autres pêcheurs ont pu être secourus. Les opérations de sauvetage continuent. Après le fisc et l'éducation nationale, c'est au tour du ministère du Logement de subir une cyberattaque. Le site Zéro Logement Vacant utilisé par les collectivités a été visé. Une attaque revendiquée par le groupe de hackers Zero Byte. Les pirates affirment avoir récupéré les données des propriétaires et utilisateurs du site. On termine par les sports. En Ligue 1, deuxième journée, le Paris FC a gagné 3-0 face à Nice tout à l'heure. À suivre ce soir, le derby entre Monaco et Marseille sur le Rocher. Coup d'envoi à 20h45. Sur la Vuelta, l'Espagnol Enrique Mas s'est imposé lors de la 9e étape aujourd'hui. Il hérite du maillot rouge suite à l'abandon de Tadej Pogacar après la grave chute du Slovène hier. Et puis, en volley, l'équipe de France féminine éliminée de l'Euro. Les Françaises jouaient contre la Grèce en 8e. Elles ont perdu 3-0, passant totalement à côté de leur match. Bonne fin de week-end à tous.

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1: Bonsoir, deux nouvelles candidatures pour la course à la présidentielle. Pour le PS, Olivier Faure doit officialiser sa participation à l'élection. Ce soir, sur le plateau du 20h de TF1, Dominique de Villepin pourrait aussi se porter candidat s'il recueille ses 500 signatures. En attendant, Gérald Darmanin apporte son soutien à Édouard Philippe. L'ancien Premier ministre était à Tourcoing pour la reprise politique du garde des Sceaux. Le maire du Havre souhaite créer une confédération des partis pour former une majorité politique à l'Assemblée en vue des législatives prévues après la présidentielle. Entre le Népal et la Chine, le bilan de la crue dévastatrice passe à 781 morts. Les secouristes continuent de chercher les 3000 personnes encore portées disparues. 4 Français au moins sont concernés, 3 femmes et 1 homme. Ce dimanche, les autorités craignaient une nouvelle crue. À ce naufrage maintenant, proche des côtes turques, sur le territoire de Chypre du Nord, un navire qui transportait 267 personnes a coulé. 172 passagers ont été sauvés selon les secours. 7 personnes sont décédées. 23 restent portées disparues actuellement. Une nouvelle fusillade à Marseille. La nuit dernière, le passager d'une moto a fait feu sur la terrasse d'un bar dans le 3e arrondissement de la ville. Un jeune homme de 20 ans a été tué. On compte 4 blessés également. L'enquête se poursuit pour retrouver le tueur, toujours en fuite. Sur le plan administratif maintenant, les sinistrés des incendies de l'été en Gironde, dans les Landes et le Var, ont encore quelques heures pour remplir les documents pour leurs assurances. Ils ont jusqu'à demain pour transmettre leur déclaration de sinistre, délai qui avait été exceptionnellement allongé. Les sports pour terminer, en Ligue 1, deuxième journée, Rennes s'est imposé à domicile à 3-2 après un match fou contre Le Mans. Le Paris FC a gagné 3-0 face à Nice dans l'après-midi. À suivre ce soir le choc entre Monaco et Marseille sur le Rocher. Début de la rencontre à 20h45. Et puis, sur la Vuelta, passé à les Pyrénées, l'Espagnol Enrique Mas s'est imposé lors de la 9e étape. Aujourd'hui, il s'empare du maillot rouge après l'abandon de Tadej Pogacar suite à la grave chute du Slovène hier. Voilà, bonne soirée à tous.

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1: Bonsoir à tous. Un nouveau bilan au Népal après la crue dévastatrice survenue proche de la frontière chinoise. 797 victimes à déplorer dans les deux pays touchés. 3048 personnes toujours portées disparues. Un bilan malheureusement qui reste provisoire. 4 citoyens français manquent encore à l'appel selon le Quai d'Orsay. Des risques de crue persistent constamment sur les opérations de secours depuis l'écroulement du glacier il y a 4 jours. À l'actualité également et ce naufrage en Méditerranée, un ferry avec 267 passagers à son bord a chaviré aujourd'hui. Les autorités turques annoncent au moins 7 morts et 23 disparus. Le capitaine et les 7 membres d'équipage sont placés en garde à vue, annonce du Premier ministre de la République turque de Chypre du Nord. La politique en France et la présidentielle, c'est officiel, Olivier Faure est candidat à l'Élysée. Le premier secrétaire du PS l'a déclaré il y a quelques minutes dans le JT de TF1. « Je veux porter une France plus juste », a mentionné Olivier Faure. « Je veux tout reconstruire », a-t-il ajouté. De son côté, Gabriel Attal était présent à la foire de Châlons en Champagne. Gérald Darmanin confirme lui son engagement auprès du maire du Havre. Édouard Philippe est la seule personne capable de gagner cette élection et d'obtenir une majorité parlementaire, a mentionné aujourd'hui le garde des Sceaux. Une nouvelle vague de chaleur prévue dans le sud de la France. Après une baisse des températures fin août, le mercure va repartir à la hausse dans le midi pour la semaine de rentrée. 34 à 36 degrés pourraient être atteints en milieu de semaine entre Lyon et Nîmes, selon Météo France. Les sports pour finir en basket, une bonne nouvelle. Les Bleus emmenés par Victor Wembanyama ont remporté leur match 84 à 69 contre la Suède à Stockholm. Match qualificatif pour la Coupe du Monde 2027 au Qatar. Les Bleus sont pratiquement qualifiés après 2 victoires. Ils sont en tête de leur groupe. Et puis, c'est le premier qualifié, lui, pour le second tour de l'US Open. Arthur Rinderknecht s'est imposé en 4-7 contre le japonais Shoshima Bukuro. À suivre ce soir côté français, Lucas Von Hache, Terence Atman, Adrian Manarino ou encore Hugo Gaston. Belle fin de week-end à tous.

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1: Bonsoir à toutes et tous. Olivier Faure a officialisé sa candidature. Le premier secrétaire du PS était l'invité du 20h de TF1. Alors que Raphaël Glucksmann, Jean-Luc Mélenchon sont déjà candidats à gauche, François Hollande pourrait aussi se présenter. Ségolène Royal ou Fabien Roussel ont aussi mentionné vouloir participer à l'élection. Olivier Faure s'est confié sur sa candidature. Écoutez.
2: S'il avait fallu se fier au sondage, Raymond Barre aurait été élu, Édouard Balladur l'aurait été aussi, Alain Juppé, François Fillon et j'en oublie. Rien ne se passe jamais comme prévu. Et donc, la question qui est posée maintenant, c'est qui avance avec ses convictions? Moi, je veux cette France plus juste. Je veux, par exemple, que quand on parle désormais de cette transformation écologique nécessaire, eh bien, je veux qu'il ne soit plus possible de distribuer des dividendes quand l'entreprise ne s'engage pas résolument sur la voie de sa propre transformation écologique.
1: Olivier Faure a mentionné sur le plateau de TF1 vouloir augmenter le SMIC. Il souhaite plus de justice sociale également. Pendant ce temps, Gérald Darmanin affirme son soutien à Édouard Philippe. L'ancien Premier ministre souhaite une confédération de partis pour constituer une majorité politique à l'Assemblée en vue des législatives prévues après la présidentielle. De son côté, Gabriel Attal, en déplacement à Châlons en Champagne sur une foire agricole, n'a pas hésité à tacler Édouard Philippe, mentionnant sa campagne composée avec des idées d'il y a 20 ans. Fin de citation. Au Népal, toujours des milliers de disparus après la coulée de boue dévastatrice. Plus de 3000 personnes manquent à l'appel. Le bilan toujours provisoire fait état de 797 victimes au Népal et en Chine. Ce naufrage maintenant proche des côtes turques sur le territoire de Chypre du Nord, un navire qui transportait 267 personnes a coulé. 172 passagers ont été sauvés selon les secours. 7 personnes sont décédées. 23 restent portées disparues. Le capitaine et les membres de l'équipage ont été placés en garde à vue selon les autorités turques. On termine par le cyclisme. Sur la Vuelta, l'Espagnol Enric Mas s'est imposé lors de la 9e étape. Il hérite du maillot rouge suite à l'abandon de Tadej Pogacar. Fin de ce point sur l'actu. Merci de l'avoir suivi.